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pâte sonore est la forme la plus audacieuse d'une vue de l'esprit, puisque ça ne saurait exister. Un labyrinthe est fait de murs, est fait d'espaces rigoureusement cernés et fermés, alors que les sons ne sont pas et ne peuvent pas l'être. Les sons, de toute façon, s'évadent et pénètrent partout. Et ce labyrinthe sonore auquel je travaille tient compte de cela, présentera l'espace, présentera l'espace, présentera l'espace.